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0: Il est 7h, bon mercredi matin avec Hot Radio, évidemment. Dans quelques instants, Shakira, Burna Boy, Die Die. C'est l'hymne de la Coupe du Monde, ce sera juste derrière l'info. 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
2: Et on traverse à nouveau une période de chaleur intense. Les départements de l'Isère et de la Savoie sont toujours en vigilance orange canicule et ça va être le cas toute la journée. À Chambéry, comptez déjà entre 27 et 30 degrés en fin de matinée et ça montera jusqu'à 35 cet après-midi à Pontcharra. Et notez aussi qu'on retrouve encore un soleil toujours très généreux avec juste quelques légers nuages ce matin. À la une, Marine Le Pen a maintenu hier soir sa candidature à l'élection présidentielle de 2027, malgré sa condamnation en appel hier pour détournement de fonds publics dans l'affaire des assistants parlementaires du Front National au Parlement européen. Hier, la Cour d'appel de Paris a condamné Marine Le Pen à 3 ans de prison, dont 2 avec sursis, mais a réduit sa peine d'inéligibilité, ce qui veut dire qu'elle peut se présenter à l'élection présidentielle, mais potentiellement avec un bracelet électronique, et donc dans l'espoir d'éviter le bracelet et d'être innocentée, Marine Le Pen a annoncé son pourvoi en cassation. En Savoie, il y avait jusqu'à 3 incendies actifs dans le département hier. Concernant la reprise de l'incendie du Planet, qui s'était déclaré pour la première fois le 24 juin sur les pentes de la Tour du Merle, une dizaine de pompiers avaient été engagés sur place ce lundi. Les actions des soldats du feu ont été efficaces et ont permis de limiter la propagation des flammes. Cependant, 6 d'entre eux étaient toujours mobilisés hier après-midi, alors que 2 autres incendies d'une ampleur plus faible étaient aussi en cours. 6 pompiers également ont été mobilisés pour le feu sur la commune des Déserts et pour l'incendie des Belles-Villes qui a été réactivée lundi soir, une reconnaissance de l'étendue du sinistre a été mise en place. Et dans le petit village de station de Saint-Sorlin en Maurienne, les activités ne sont pas ce qui manque, été comme hiver. Et pour encore plus de sensations, une nouvelle attraction vient d'ouvrir ses portes samedi dernier, et pas des moindres. Une tyrolienne à virage de près d'un kilomètre, la plus longue de sa catégorie en Europe. Alors pourquoi ce petit village de montagne a-t-il eu l'ambition d'une telle activité? Camille Postic, deuxième adjointe au maire en charge du tourisme et des sports.
3: On sait qu'on a un fort potentiel sur l'activité montagne, tant par notre relief que par notre ouverture. Du coup, pour concilier tout cet attrait relief montagne, on a aimé développer X activités beaucoup plus ludiques. La tyrolienne s'inscrit dans ce genre d'activité ludique ouverte à toute la famille, au groupe d'amis. C'est vraiment offrir un autre attrait de sensations dans la montagne et dans notre panorama.
2: Et si la tyrolienne de Saint-Sorlin vous intéresse, notez qu'elle est accessible aux personnes de plus de 40 kg et de moins de 120 pour des raisons de sécurité.
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2: Et pour le litre de samplon 95, c'est au Super U de Chambéry-le-Haut, 1,86€. Même prix au total de Chambéry sur la rue Ducrotet, tout comme au total de la Motte-Servolex sur la VRU. Et pour le gasoil, c'est chez Avia à Saint-Alban-l'Est, avenue de Chambéry, 1,83€. À l'Intermarché de Chapareil en chemin des Noyers, c'est 1,85€. Et au Super U de Cognin, rue de l'Épine, c'est 1,86€.

0: J'adore Shakira et Burna Boy, Die Die.
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0: Bélier, vous avez raison de suivre votre premier instinct.
2: Taureau, pour la maison, un petit changement rendra votre quotidien plus agréable.
0: Quotidien.
2: Gémeaux, une conversation vous fera changer de perspective.
0: Cancer, ne remettez pas à demain une décision qui vous soulagera aujourd'hui.
2: Lion, côté loisir, laissez une place à l'imprévu, il pourrait vous surprendre.
0: Vierge, une attente sera plus longue que prévu, mais le résultat en vaudra la peine.
2: Balance, côté amour, un geste spontané renforcera une belle complicité aujourd'hui.
0: Scorpion, vous trouverez une solution là où les autres voient une impasse.
2: Sagittaire, une bonne nouvelle côté argent qui pourrait alléger vos préoccupations aujourd'hui.
0: Capricorne, une personne vous accordera sa confiance plus facilement que prévu.
2: Les Verseaux, évitez de vouloir tout contrôler.
0: Le hasard fera bien les choses aujourd'hui.
2: Et enfin les Poissons, côté bien-être, quelques minutes pour vous suffiront à retrouver votre équilibre.
0: Je vous souhaite un très très bon mercredi matin avec nous. C'est le réveil, on est 8 juillet. Voici Kenji Girac et Soprano. Non, mais...

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2: 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Mais d'abord, Ugel Solto, Jamaican.

0: Et j'allais avec Salto, on a écouté Jamaican Bam Bam. Bon début de journée avec nous, bon mercredi matin, c'est le 8 juillet aujourd'hui et bon anniversaire. Évidemment, si vous êtes du 8 juillet, on pense notamment à Audrey Crespo-Mara qui remplace régulièrement Anne Carcoudray pour les journaux du week-end de TF1. Elle a 50 ans aujourd'hui, Audrey Crespo-Mara. Claire Caïm de son côté a 51 ans, bon anniversaire à elle. Bon anniversaire également à Mehdi Sadoun qui a 53 ans. L'acteur qui interprète Dinozzo aussi dans NCIS, Michael Weatherly, a 58 ans aujourd'hui. Bon anniversaire également à lui, bien sûr. Et puis on pense aussi à Mimi Mati qui a aujourd'hui 69 ans, qui a révélé dans une interview récente qu'elle avait de plus en plus de mal à se déplacer. Elle était en fauteuil roulant. On pense très très fort à Mimi Mati, 69 ans aujourd'hui pour elle. Et puis on pense aussi au Thibaut, parce que c'est leur fête aujourd'hui, c'est la Saint-Thibaut. Côté Hit, Alex Warren avec Fever Gym dans quelques instants pour bien démarrer la journée ensemble.
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0: Alex Warren avec Fever Dream. Arrêtez tout ce que vous êtes en train de faire là sur votre radio. J'ai une super annonce à vous faire.
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0: Bande de petits chanceux. Je suis un peu jaloux. Je suis même très jaloux. C'est pas grave. On va se consoler avec le classique. Le classique hot radio Bob Sinclair, Steve Edwards, World Holden. Et puis juste derrière à 7h30, le retour de l'info. Ce sera avec le copain Théo Andrieux. A tout de suite sur hot radio.

0: 30 à suivre dans quelques instants. L'Afro Lover. Tyke avec Girlfriend, on adore, juste derrière l'info. Et la météo haute radio, il est 7h30. Théo Andrieux.
1: Et on traverse à nouveau une période de chaleur intense. Les départements de l'Isère et de la Savoie sont toujours en vigilance orange canicule et ça va être le cas toute la journée. À Chambéry, comptez déjà entre 27 et 30 degrés en fin de matinée et ça montera jusqu'à 35 cet après-midi à Pontcharra. Et notez aussi qu'on retrouve encore un soleil toujours très généreux avec juste quelques légers nuages ce matin. À la une, Marine Le Pen a maintenu hier soir sa candidature à l'élection présidentielle de 2027, malgré sa condamnation en appel hier pour détournement de fonds publics dans l'affaire des assistants parlementaires du Front National au Parlement européen. Hier, la Cour d'appel de Paris a condamné Marine Le Pen à 3 ans de prison, dont 2 avec sursis, mais a réduit sa peine d'inéligibilité, ce qui veut dire qu'elle peut se présenter à l'élection présidentielle, mais potentiellement avec un bracelet électronique, et donc dans l'espoir d'éviter le bracelet et d'être innocentée, Marine Le Pen a annoncé son pourvoi en cassation. En Savoie, il y avait jusqu'à 3 incendies actifs dans le département hier. Concernant la reprise de l'incendie du Planex, c'est déclaré pour la première fois le 24 juin sur les pentes de la Tour du Merle, une dizaine de pompiers avaient été engagés sur place ce lundi. Les actions des soldats du feu ont été efficaces et ont permis de limiter la propagation des flammes. Cependant, 6 d'entre eux étaient toujours mobilisés hier après-midi, alors que 2 autres incendies, d'une ampleur plus faible, étaient aussi en cours. 6 pompiers également ont été mobilisés pour le feu sur la commune des Déserts. Et pour l'incendie des Belleville qui a été réactivé lundi soir, une reconnaissance de l'étendue du sinistre a été mise en place. Et dans le petit village de Station de Saint-Sorlin en Maurienne, les activités ne sont pas ce qui manque, été comme hiver. Et pour encore plus de sensations, une nouvelle attraction vient d'ouvrir ses portes samedi dernier, et pas des moindres. Une tyrolienne à virage de près d'un kilomètre, la plus longue de sa catégorie en Europe. Alors pourquoi ce petit village de montagne a-t-il eu l'ambition d'une telle activité? Camille Postic, deuxième adjointe au maire en charge du tourisme et des sports.
2: On sait qu'on a un fort potentiel sur l'activité montagne, tant par notre relief que par notre ouverture. Du coup, pour concilier tout cet attrait relief montagne, on a aimé développer X activités beaucoup plus ludiques. La tyrolienne s'inscrit dans ce genre d'activité ludique ouverte à toute la famille, au groupe d'amis. C'est vraiment offrir un autre attrait de sensations dans la montagne et dans notre panorama.
1: Et si la tyrolienne de Saint-Sorlin vous intéresse, notez qu'elle est accessible aux personnes de plus de 40 kg et de moins de 120 pour des raisons de sécurité.

0: J'adore Taïk sur la radio des Savoyards, c'est Haute Radio.
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0: 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Et pour les hits DJ Snake, Justin Bieber, Let Me Love You sur Haute Radio. 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

0: L'association qu'on n'avait pas trop vu venir, Martin Garrix avec Ed Sheeran, c'était l'excellent Repeat It. Dans quelques instants, on va retrouver notamment Julien Lib avec Ota, dis-moi où. Pas ici, hein. Et juste derrière, le hit anniversaire, on sera en 2010. Aujourd'hui, restez là, c'est le réveil, c'est mercredi matin.
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0: Julien Lib avec Ota dans le réveil Hot Radio ce matin. On y va pour le hit anniversaire.
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0: On est en 2010 aujourd'hui pour ce hit anniversaire et on se rend compte que le temps est passé depuis 2010, notamment la Coupe du Monde en Afrique du Sud, la grève des Bleus, Anaïs Nin. Vous vous rendez compte, c'était il y a 16 ans. Quand on voit nos Bleus aujourd'hui qui sont prétendants au titre, ouais, on se dit qu'on est à des allées de lumière. Le lancement de l'iPad également en 2010, la naissance du marché des tablettes donc, Instagram qui est créé, Facebook qui dépasse les 500 millions d'utilisateurs à l'époque. Il y avait aussi Inception en 2010, film de Christopher Nolan, et puis il y avait... Colonel Riel, évidemment, celui, ce titre a 16 ans aujourd'hui.
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0: jusqu'à 35 cet après-midi à Pontcharra. Et notez aussi qu'on retrouve encore un soleil toujours très généreux avec juste quelques légers nuages ce matin. Pour la quatrième fois consécutive, Marine Le Pen sera candidate à l'élection présidentielle l'an prochain. La chef de file du Rassemblement National a confirmé sa candidature hier soir, malgré sa condamnation en appel pour détournement de fonds publics. Hier, la Cour d'appel de Paris a reconnu Marine Le Pen coupable, mais a statué que sa peine d'inéligibilité n'était désormais plus en vigueur. Cependant, elle est aussi condamnée à une peine de 3 ans de prison, dont 2 avec sursis. La partie ferme pourra être aménagée avec un bracelet électronique. Mais dans l'espoir de faire campagne avec une cheville libre, Marine Le Pen a annoncé ce pourvoir en cassation. En Savoie, il y avait jusqu'à 3 incendies actifs dans le département hier. Concernant la reprise de l'incendie du Planex, c'est déclaré pour la première fois le 24 juin sur les pentes de la Tour du Merle, une dizaine de pompiers avaient été engagés sur place ce lundi. Les actions des soldats du feu ont été efficaces et ont permis de limiter la propagation des flammes. Cependant, 6 d'entre eux étaient toujours mobilisés hier après-midi, alors que 2 autres incendies, d'une ampleur plus faible, étaient aussi en cours. 6 pompiers également ont été mobilisés pour le feu sur la commune des Déserts. Et pour l'incendie des Belles-Villes qui a été réactivé lundi soir, une reconnaissance de l'étendue du sinistre a été mise en place. Et dans le petit village de station de Saint-Sorlin en Maurienne, les activités ne sont pas ce qui manque, été comme hiver. Et pour encore plus de sensations, une nouvelle attraction vient d'ouvrir ses portes samedi dernier, et pas des moindres. Une tyrolienne à virage de près d'un kilomètre, la plus longue de sa catégorie en Europe. Alors pourquoi ce petit village de montagne a-t-il eu l'ambition d'une telle activité? Camille Postic, deuxième adjointe au maire en charge du tourisme et des sports.
1: On sait qu'on a un fort potentiel sur l'activité montagne, tant par notre relief que par notre ouverture. Du coup, pour concilier tout cet attrait relief montagne, on a aimé développer X activités beaucoup plus ludiques. La tyrolienne s'inscrit dans ce genre d'activité ludique ouverte à toute la famille, au groupe d'amis. C'est vraiment offrir un autre attrait de sensations dans la montagne et dans notre panorama.
0: Et si la tyrolienne de Saint-Sorlin vous intéresse, notez qu'elle est accessible aux personnes de plus de 40 kg et de moins de 120 pour des raisons de sécurité.
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0: Et pour le litre de samplon 95, c'est au Super U de Chambéry-le-Haut, 1,86€. Même prix au total de Chambéry sur la rue Ducrotté, tout comme au total de la Motte-Servolex sur la VRU. Et pour le gasoil, c'est chez Avia à Saint-Alban-l'Est, avenue de Chambéry, 1,83€. À l'Intermarché de Chapareil en chemin des Noyers, c'est 1,85€. Et au Super U de Cognin, rue de l'Épine, c'est 1,86€.

0: Tame Impal avec Jenny et Dracula sur votre radio.
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0: Bélier, vous aurez raison de suivre votre premier instant ce mercredi. Si à les taureaux, à la maison, un petit changement rendra votre quotidien plus agréable. Les gémeaux, une conversation vous fera changer de perspective. Cancer, ne remettez pas à demain une décision qui vous soulagera aujourd'hui. Bah non, ce serait dommage. Lion, côté loisir, laissez une place à l'imprévu, il pourrait vous surprendre. Vierge, une attente sera plus longue que prévu, mais le résultat en vaudra la peine. Les balances, en amour, un geste spontané renforcera une belle complicité. Les scorpions, vous trouverez une solution là où les autres voient une impasse. Les sagittaires, côté argent, une bonne nouvelle pourrait alléger vos préoccupations. Les capricornes, une personne vous accordera sa confiance plus facilement que prévu. Verseau, évitez de vouloir tout contrôler. Le hasard fera bien les choses en ce mercredi. Et enfin, les poissons, pour votre bien-être, quelques minutes vous suffiront à retrouver votre équilibre. Bon début de journée, bon mercredi matin, avec Angèle et Roméo Elvis avant la révélation de la combinaison du jour. N'existe

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2: 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On est bon ? On est bon ? Bah on enchaîne alors. Naïka, voici What Black Mind. Bon début de journée, bon mercredi matin. 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

0: adore. Naika avec One Track Mind pour débuter votre journée avec nous. Et une bonne nouvelle, on a appris que David Guetta serait du côté du Musilac l'année prochaine. Ce sera le 11 juillet prochain, 11 juillet 2027. Du coup, il va falloir attendre un an, mais ça vaut le coup. 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Vous savez ce qu'on va faire? On va commencer à s'entraîner pour le concert. Il est jamais trop tôt. David Guetta, Jennifer Lopez dans quelques instants, Save Me Tonight. Bon début de journée avec nous. Dans quelques instants, bon plan du réveil également.
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David Guetta avec Jennifer Lopez sur la radio des Savoyards, c'est votre radio. Et demain soir, 19h30, du cinéma avec Dunkerque à revoir si vous le souhaitez. C'est dans la séance Il était une fois. Vous allez pouvoir donc redécouvrir ce film de Christopher Nolan avec notamment Harry Styles qui était devant la caméra, mais pas que, Cillian Murphy également. Dunkerque que vous pourrez donc revoir ou voir tout simplement demain soir à 19h30 du côté du Pâté Chambéry. Voici le classique Hot Radio, Will Smith.

0: 30 dans quelques instants. On va jouer avec Silkwa. 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On joue derrière Sound of Legend, San Francisco et la légende de l'info, Théo Andrieux. Salut Théo.
1: Et on traverse à nouveau une période de chaleur intense. Les départements de l'Isère et de la Savoie sont toujours en vigilance orange canicule et ça va être le cas toute la journée. À Chambéry, comptez déjà entre 27 et 30 degrés en fin de matinée et ça montera jusqu'à 35 cet après-midi à Pontcharra. Et notez aussi qu'on retrouve encore un soleil toujours très généreux avec juste quelques légers nuages ce matin. Pour la quatrième fois consécutive, Marine Le Pen sera candidate à l'élection présidentielle l'an prochain. La chef de file du Rassemblement National a confirmé sa candidature hier soir, malgré sa condamnation en appel pour détournement de fonds publics. Hier, la Cour d'appel de Paris a reconnu Marine Le Pen coupable, mais a statué que sa peine d'inéligibilité n'était désormais plus en vigueur. Cependant, elle est aussi condamnée à une peine de 3 ans de prison, dont 2 avec sursis. La partie ferme pourra être aménagée avec un bracelet électronique. Mais dans l'espoir de faire campagne avec une cheville libre, Marine Le Pen a annoncé ce pourvoir en cassation. En Savoie, il y avait jusqu'à 3 incendies actifs dans le département hier. Concernant la reprise de l'incendie du Planex, c'est déclaré pour la première fois le 24 juin sur les pentes de la Tour du Merle, une dizaine de pompiers avaient été engagés sur place ce lundi. Les actions des soldats du feu ont été efficaces et ont permis de limiter la propagation des flammes. Cependant, 6 d'entre eux étaient toujours mobilisés hier après-midi, alors que 2 autres incendies, d'une ampleur plus faible, étaient aussi en cours. 6 pompiers également ont été mobilisés pour le feu sur la commune des Déserts. Et pour l'incendie des Belles-Villes qui a été réactivé lundi soir, une reconnaissance de l'étendue du sinistre a été mise en place. Et dans le petit village de Station de Saint-Sorlin en Maurienne, les activités ne sont pas ce qui manque, été comme hiver. Et pour encore plus de sensations, une nouvelle attraction vient d'ouvrir ses portes samedi dernier, et pas des moindres. Une tyrolienne à virage de près d'un kilomètre, la plus longue de sa catégorie en Europe. Alors pourquoi ce petit village de montagne a-t-il eu l'ambition d'une telle activité? Camille Postic, deuxième adjointe au maire en charge du tourisme et des sports.
2: On sait qu'on a un fort potentiel sur l'activité montagne, tant par notre relief que par notre ouverture. Du coup, pour concilier tout cet attrait relief montagne, on a aimé développer X activités beaucoup plus ludiques. La tyrolienne s'inscrit dans ce genre d'activité ludique ouverte à toute la famille, au groupe d'amis. C'est vraiment offrir un autre attrait de sensations dans la montagne et dans notre panorama.
1: Et si la tyrolienne de Saint-Sorlin vous intéresse, notez qu'elle est accessible aux personnes de plus de 40 kg et de moins de 120 pour des raisons de sécurité.

0: Sound of Legend ce matin dans le réveil Hot Radio. On écoutait San Francisco.
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0: On va pas partir aussi loin quand même hein, sur la, pour aller sur la plage Hot Radio. On accueille Jennifer. Salut, salut Jennifer.
2: Salut Alex. Salut Hot Radio.
0: Comment ça va ce matin?
2: Bon, ça va plutôt pas mal. Bon. En plus, encore plus depuis que tu m'appelles.
0: Ah, bah c'est gentil ça, avec le soleil en plus.
2: Bah ouais.
0: Et tu bosses en ce moment, comment ça se passe? C'est les vacances déjà peut-être?
2: Non, pas encore les vacances. Les vacances, ça sera mi-août.
0: Ah
2: en
0: oui.
2: En attendant, on patiente.
0: Bon, bah d'accord, on va patienter alors. Très bien, on va patienter, mais avec un avant-goût des vacances, ça c'est pas mal quand on va sur la plage Hot Radio. On peut se faire un peu bronzer, on peut un peu se baigner, et puis surtout, on peut gagner des cadeaux. Ça c'est cool avec les trois paillotes qui nous attendent, trois animateurs différents. Nous avons Mathis, nous avons Jérém, nous avons Guillaume. Qui nous allons voir?
2: On va voir Mathilde.
0: Allez, c'est parti. Alors,
2: j'adore Mathilde, j'adore son rire, j'adore Mathilde.
0: Bon, d'accord, mais tu sais quoi, on va aller voir Jérém et Mathilde, du coup.
3: Alors, on a la glacière, la crème solaire, des jumelles. Mais pourquoi on a des jumelles?
4: Bah, cette année, ils sont sacrément beaux gosses, les maîtres nageurs, quand même.
0: Sacré Mathilde qui est en vacances actuellement et à mon avis son mec a du souci à se faire. Son mec, son mari maintenant, parce qu'elle est mariée. Nos félicitations encore à elle, 10 mois après le mariage. Très très bonne nouvelle pour toi puisque je t'offre ce matin, Jennifer, ton head spa d'1h30 avec le soin du cuir chevelu, le massage, des trapèzes, des bras, du visage et un brushing. Que du bonheur.
2: Oh, c'est génial, merci beaucoup.
0: Avec plaisir, on va prendre soin de toi, on va te papouiller pendant 1h30, ce n'est que du bonheur qui t'attend. Promis.
2: C'est super, merci beaucoup. Ah bah, je vais encore plus patienter pour les vacances.
0: Ah oui, bah c'est clair, oui, ça va te détendre pour l'arrivée des vacances. Oui. Bonne chance à vous d'avance si vous voulez être à la place de Jennifer demain et gagner ce super cadeau avec les copains de Silcoiffe. Réveil à envoyer au 7-11-12. Jennifer, je te souhaite une très très bonne journée.
2: Merci, bonne journée à tous. Merci Alex.
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1: Amir, c'était l'imparfaite. Bon début de journée avec tout, bon mercredi matin. À suivre un extrait de l'album de Bébé Rexha, Dirty Blonde, qui est sorti le 12 juin dernier. Ça s'appelle New Legion. C'est pour vous souhaiter un bon mercredi avec nous.
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0: Bébé Rexa dans le réveil ce matin, on écoutait New Religion, le réveil, Hot Radio. Attention, la suite avec un garçon qui sera du côté du summum de Grenoble notamment, le 1er octobre prochain, Julien Libre, on l'écoute maintenant avec Autrement, et c'est sur Hot Radio.
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0: On trouve encore un soleil toujours très généreux avec juste quelques légers nuages ce matin. À la une, Marine Le Pen a maintenu hier soir sa candidature à l'élection présidentielle de 2027, malgré sa condamnation en appel hier pour détournement de fonds publics dans l'affaire des assistants parlementaires du Front National au Parlement européen. Hier, la Cour d'appel de Paris a condamné Marine Le Pen à 3 ans de prison, dont 2 avec sursis, mais a réduit sa peine d'inéligibilité. Ce qui veut dire qu'elle peut se présenter à l'élection présidentielle, mais potentiellement avec un bracelet électronique. Et donc dans l'espoir d'éviter le bracelet et d'être innocentée, Marine Le Pen a annoncé son pourvoi en cassation. En Savoie, l'incendie progresse au Planet. Le feu de végétation déclenché par la foudre le 24 juin sur les pentes de la Tour du Merle a déjà parcouru au moins 30 hectares et s'est même rapproché de la départementale 915. C'est celle qui monte vers Pralognan-la-Vanoise. Le conseil départemental a donc décidé hier soir de fermer cette route jusqu'à nouvel ordre, depuis la sortie du Villard jusqu'à l'entrée du Planet. Notez que la route 91D est également fermée, ce qui veut dire qu'il est impossible de se rendre ou de quitter Pralognan depuis Beauzelle. Les pompiers sont restés sur place toute la nuit pour éviter que l'incendie ne franchisse la D915. Et dans le petit village de station de Saint-Sorlin en Maurienne, les activités ne sont pas ce qui manque, été comme hiver. Et pour encore plus de sensations, une nouvelle attraction vient d'ouvrir ses portes samedi dernier, et pas des moindres. Une tyrolienne à virage de près d'un kilomètre, la plus longue de sa catégorie en Europe. Alors pourquoi ce petit village de montagne a-t-il eu l'ambition d'une telle activité? Camille Postic, deuxième adjointe au maire en charge du tourisme et des sports.
1: On sait qu'on a un fort potentiel sur l'activité montagne, tant par notre relief que par notre ouverture. Du coup, pour concilier tout cet attrait relief montagne, on a aimé développer X activités beaucoup plus ludiques. La tyrolienne s'inscrit dans ce genre d'activité ludique ouverte à toute la famille, au groupe d'amis. C'est vraiment offrir un autre attrait de sensations dans la montagne et dans notre panorama.
0: Et si la tyrolienne de Saint-Sorlin vous intéresse, notez qu'elle est accessible aux personnes de plus de 40 kg et de moins de 120 pour des raisons de sécurité.
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0: Et pour le litre de samplon 95, c'est au Super U de Chambéry-le-Haut, 1,86€. Même prix au total de Chambéry sur la rue Ducrotet, tout comme au total de la Motte-Servolex sur la VRU. Et pour le gasoil, c'est chez Avia à Saint-Alban-l'Est, avenue de Chambéry, 1,83€. À l'Intermarché de Chapareil en chemin des Noyers, c'est 1,85€. Et au Super U de Cognin, rue de l'Épine, c'est 1,86€.

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2: 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Est-ce que ça va répondre chez Sabrina? En tout cas, ça sonne.
3: Votre appel a été transféré
2: vers la Lucas, visiblement.
3: La personne que vous tentez de joindre.
2: 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Allez, on refait sonner chez Sabrina. Est-ce que ça sonne? Oui, ça, c'est une bonne nouvelle. Allez, Sabrina, pour gagner 400 euros ce matin. On l'espère. Bon, eh ben écoutez, vous savez quoi? Dommage pour Sabrina et tant mieux pour vous. 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Hein. Combinaison qu'on vous donne chaque matin, je vous le rappelle, à 8h05. Bonne chance à vous avec les hits et avec Taïk. Voici N'y pense plus dans le réveil.
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0: Sims avec Mr. Know It All ce matin dans le réveil.
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0: 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Hein. Shakira avec Burna Boy dans quelques instants. C'est l'hymne officiel de la Coupe du Monde, on va écouter Die Die.
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0: Shakira avec Burna Boy sur la radio des Savoyards.
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0: Il est pour vous plein d'essence aujourd'hui, propriétaire de cette X-Max grise qu'on a repérée du côté du chemin des Frasses à Saint-Georges-Prioré avec l'immatriculation DZ856 de lettres. Si c'est votre voiture que vous avez reconnue dans cette description, bravo déjà. On vous attend maintenant au 0825 740 940. Véhicule qu'on a repéré grâce au sticker Hot Radio à coller à l'arrière de la voiture, à choper chez l'un de nos partenaires Peugeot à la Ravoir, du côté de Digris Sport Aix-les-Bains également ou encore Wall Savoyard sur la zone des Landiers. Dans tous les cas, je vous souhaite bonne chance. La suite de Hit, Lady Gaga, juste derrière Beyoncé, c'est le classique Hot Radio.

0: 9h30 déjà sur votre radio. Bon mercredi matin avec vous, 8 avec Alex Warren et Fever Dream dans quelques instants. Et d'abord on fait un nouveau point sur l'actu. Théo Andrieux, rebonjour.
1: Et on traverse à nouveau une période de chaleur intense. Les départements de l'Isère et de la Savoie sont toujours en vigilance orange canicule et ça va être le cas toute la journée. À Chambéry, comptez déjà entre 27 et 30 degrés en fin de matinée et ça montera jusqu'à 35 cet après-midi à Pontcharra. Et notez aussi qu'on retrouve encore un soleil toujours très généreux avec juste quelques légers nuages ce matin. À la une, Marine Le Pen a maintenu hier soir sa candidature à l'élection présidentielle de 2027, malgré sa condamnation en appel hier pour détournement de fonds publics dans l'affaire des assistants parlementaires du Front National au Parlement européen. Hier, la Cour d'appel de Paris a condamné Marine Le Pen à 3 ans de prison, dont 2 avec sursis, mais a réduit sa peine d'inéligibilité, ce qui veut dire qu'elle peut se présenter à l'élection présidentielle, mais potentiellement avec un bracelet électronique, et donc dans l'espoir d'éviter le bracelet et d'être innocentée, Marine Le Pen a annoncé son pourvoi en cassation. En Savoie, l'incendie progresse au Planet. Le feu de végétation déclenché par la foudre le 24 juin sur les pentes de la Tour du Merle a déjà parcouru au moins 30 hectares et s'est même rapproché de la départementale 915, c'est celle qui monte vers Pralognan-la-Vanoise. Le conseil départemental a donc décidé hier soir de fermer cette route jusqu'à nouvel ordre, depuis la sortie du Villard jusqu'à l'entrée du Planet. Notez que la route 91D est également fermée, ce qui veut dire qu'il est impossible de se rendre ou de quitter Pralognan depuis Bozelle. Les pompiers sont restés sur place toute la nuit pour éviter que l'incendie ne franchisse la D915. Et dans le petit village de station de Saint-Sorlin en Maurienne, les activités ne sont pas ce qui manque, été comme hiver. Et pour encore plus de sensations, une nouvelle attraction vient d'ouvrir ses portes samedi dernier, et pas des moindres. Une tyrolienne à virage de près d'un kilomètre, la plus longue de sa catégorie en Europe. Alors pourquoi ce petit village de montagne a-t-il eu l'ambition d'une telle activité? Camille Postic, deuxième adjointe au maire en charge du tourisme et des sports.
2: On sait qu'on a un fort potentiel sur l'activité montagne, tant par notre relief que par notre ouverture. Du coup, pour concilier tout cet attrait relief montagne, on a aimé développer X activités beaucoup plus ludiques. La tyrolienne s'inscrit dans ce genre d'activité ludique ouvert à toute la famille, au groupe d'amis. C'est vraiment offrir un autre attrait de sensations dans la montagne et dans notre panorama.
1: Et si la tyrolienne de Saint-Sorlin vous intéresse, notez qu'elle est accessible aux personnes de plus de 40 kg et de moins de 120 pour des raisons de sécurité.

Alex Warren sur votre radio. On écoutait l'excellent Fever Dream. Bon début de journée avec nous, avec vous, Hit évidemment qui s'enchaîne. Je vois du Taylor Swift qui est pas loin, mais d'abord celui qui a fait Danse avec les Stars et en même temps Passage du Bac. Ça c'est fort, respect. Joey Gally, Imenes, Alonso, Abu Dhabi et Lossa sur ce génial petit génie sur votre radio.

0: en début de journée avec Taylor Swift. On écoutait Opala et Taylor Swift qui, vous le savez peut-être, s'est mariée ce week-end. Ça y est, c'est officiel. Elle a dit oui et lui aussi. En même temps, lui, à mon avis, il faut mieux qu'il dise oui. Avec tous les fans de Taylor Swift, franchement, je m'amuserais pas à dire non. Bravo donc et félicitations surtout à Taylor Swift et Travis Kelce qui sont enfin mariés. Oh là là, les pauvres mariés qui étaient coincés à ce mariage alors qu'ils auraient pu regarder France-Paraguay samedi. Oh les pauvres. Le qu'on retrouvera demain soir pour le quart de finale face au Maroc. Offenbach Star Sailor, voici Fort to the Floor. Bon début de journée, bon mercredi matin.
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0: 10h déjà sur votre radio. Bon mercredi matin avec le retour de Void Tyke, notamment dans quelques instants, Girlfriend. Mais d'abord, c'est l'info et la météo.
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0: Théo Andrieux, rebonjour. On commence avec la météo.
2: Et on traverse à nouveau une période de chaleur intense. Les départements de l'Isère et de la Savoie sont toujours en vigilance orange canicule et ça va être le cas toute la journée. À Chambéry, comptez déjà entre 27 et 30 degrés en fin de matinée et ça montera jusqu'à 35 cet après-midi à Pontcharra. Et notez aussi qu'on retrouve encore un soleil toujours très généreux avec juste quelques légers nuages ce matin. Pour la quatrième fois consécutive, Marine Le Pen sera candidate à l'élection présidentielle l'an prochain. La chef de file du Rassemblement National a confirmé sa candidature hier soir, malgré sa condamnation en appel pour détournement de... Hier, la Cour d'appel de Paris a reconnu Marine Le Pen...

0: à l'Oignon-la-Vanoise. Le conseil départemental a donc décidé hier soir de fermer cette route jusqu'à nouvel ordre, depuis la sortie du village jusqu'à l'entrée du Planet. Notez que la route 91D est également fermée, ce qui veut dire qu'il est impossible de se rendre ou de quitter Pralognan depuis Bozelle. Les pompiers sont restés sur place toute la nuit pour éviter que l'incendie ne franchisse la D915. Et dans le petit village de station de Saint-Sorlin en Maurienne, les activités ne sont pas ce qui manque, été comme hiver. Et pour encore plus de sensations, une nouvelle attraction vient d'ouvrir ses portes samedi dernier, et pas des moindres. Une tyrolienne à virage de près d'un kilomètre, la plus longue de sa catégorie en Europe. Alors pourquoi ce petit village de montagne a-t-il eu l'ambition d'une telle activité? Camille Postic, deuxième adjointe au maire en charge du tourisme et des sports.
1: On sait qu'on a un fort potentiel sur l'activité montagne, tant par notre relief que par notre ouverture. Du coup, pour concilier tout cet attrait relief montagne, on a aimé développer X activités beaucoup plus ludiques. La tyrolienne s'inscrit dans ce genre d'activité ludique ouverte à toute la famille, au groupe d'amis. C'est vraiment offrir un autre attrait de sensations dans la montagne et dans notre panorama.
0: Et si la tyrolienne de Saint-Sorlin vous intéresse, notez qu'elle est accessible aux personnes de plus de 40 kg et de moins de 120 pour des raisons de sécurité.
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0: Et pour le litre de samplon 95, c'est au total de Chambéry sur la rue Ducrotet, 1,86€. Même prix au total de l'Aravoir sur la départementale 1006. Tout comme au total de la Motte-Servolex sur la VRU. Et pour le gasoil, c'est chez Avia à Saint-Alban-Lès, avenue de Chambéry, 1,83€. À l'Intermarché de Chaparayan, chemin des Noyers, c'est 1,85€. Et au Super-Rue de la Motte-Servolex, rue Lavoisier, comptez 1,87€.

0: fin de matinée avec nous. Le retour des hits dans quelques instants.
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0: 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Hein. Ça c'est le prochain hit qu'on va écouter, celui de Tame Impala et Jenny avec Dracula et puis Rema, Selena Gomez également, à tout de suite.
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Taïm Impala avec Jenny sur Hot Radio. On écoutait l'excellent Dracula pour bien débuter la journée partout en Savoie. Et avec les bons plans Hot Radio, hier soir du côté du Château des Ducs, il y avait un certain Charlie Winston. Ce soir, c'est pas mal aussi. C'est Yael Naïm qui vient nous rendre visite et c'est gratuit. Très connu pour ce titre, Yael Naïm, New Soul. Mais pas que, elle a fait quelques autres titres très très cool. Yael Naïm avec en première partie Note à voir donc ce soir gratuitement du côté du Château des Ducs de Savoie, évidemment dans le cadre des estivales. C'est gratuit, je vous le redis encore une fois, profitez-en. C'est pas tous les jours qu'il y a des trucs gratuits. Jérémy Frérot dans quelques instants, frérot. Juste derrière Bob Marley, le plus rastafari des chanteurs reggae. Voici Iron Lion Zion et c'est évidemment sur Hot Radio.

0: belle matinée avec nous mercredi matin. Avec Gims qu'on va retrouver dans quelques instants. Gims qui ne s'arrête jamais, le gars arrête pas d'enchaîner les concerts. Puis en plus, en général, quand il va à un endroit pour faire un concert, derrière, il fait des showcases. Bref, le gars est un bosseur. Peut-être d'ailleurs qu'il sera pour la France. Je sais pas s'il sera pour la France ou pour le Maroc demain. Gims, vous savez, qui réside au Maroc. Je sais pas, je pense qu'il aura le cœur partagé. On suivra ses réseaux sociaux pour savoir ça. France-Maroc demain soir, 22h pour ce quart de finale, le premier quart de finale de cette Coupe du Monde. Gims avec Soleil juste derrière Robin Schulz et Sugar. Bon mercredi matin avec nous, bonne journée.
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1: Et la vigilance orange canicule est toujours maintenue en Isère et en Savoie, et ce sera encore le cas demain. Cet après-midi, ça va monter jusqu'à 36 degrés à Chambéry, et une maximale de 36 également demain après-midi à Pontcharra. De la chaleur accompagnée toujours d'un soleil qui va briller intensément cet après-midi, tout comme demain. À la une, en Savoie, un jeune pompier volontaire de 22 ans est décédé ce matin en luttant contre les flammes sur la commune du Planet. Le jeune homme combattait ce feu de forêt depuis une partie de la nuit et a été emporté par une chute de pierre dans ce secteur à fort dénivelé. Son corps est d'ailleurs tombé dans un secteur impossible d'accès d'après une source proche. Cet incendie s'était déclaré le 24 juin à la suite d'un orage et avait gagné en intensité dimanche à cause du vent. Notez aussi que la départementale 915 qui permet d'accéder aux communes du Planet et de Pralognan est fermée à la circulation pour une durée indéterminée. Pour la quatrième fois consécutive, Marine Le Pen sera candidate à l'élection présidentielle l'an prochain. La chef de file du Rassemblement National a confirmé sa candidature hier soir, malgré sa condamnation en appel pour détournement de fonds publics. Hier, la Cour d'appel de Paris a reconnu Marine Le Pen coupable, mais a statué que sa peine d'inéligibilité n'était désormais plus en vigueur. Cependant, elle est aussi condamnée à une peine de 3 ans de prison, dont 2 avec sursis. La partie ferme pourra être aménagée avec un bracelet électronique. Mais dans l'espoir de faire campagne avec une cheville libre, Marine Le Pen a annoncé ce pourvoir en cassation. Plus de peur que de mal au sujet de la disparition d'une adolescente savoyarde domiciliée à Challes-les-Eaux. Cette jeune fille de 16 ans, qui faisait l'objet d'un appel à témoins depuis samedi dernier pour disparition inquiétante, a finalement été retrouvée saine et sauve hier à Montpellier. L'enquête s'oriente vers une simple fugue de cette adolescente qui souffre d'un léger trouble du spectre autistique. Elle a été remise dans un train hier par les autorités afin de rejoindre sa famille en Savoie. Et J-1 avant le retour du festival Musilac du côté d'Aix-les-Bains. Tous les ans, il y a une très belle programmation, mais cette année, elle est assez exceptionnelle. Demain, pour la première soirée, vous retrouverez notamment Feu Chatterton, mais aussi la star internationale Katy Perry. Vendredi sera la tête d'affiche. Samedi, il y aura par exemple Gaëtan.

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1: Et la vigilance orange canicule est toujours maintenue en Isère et en Savoie, et ce sera encore le cas demain. Cet après-midi, ça va monter jusqu'à 36 degrés à Chambéry, et une maximale de 36 également demain après-midi à Pontcharra. De la chaleur accompagnée toujours d'un soleil qui va briller intensément cet après-midi, tout comme demain. À la une, en Savoie, un jeune pompier volontaire de 22 ans est décédé ce matin en luttant contre les flammes sur la commune du Planet. Le jeune homme combattait ce feu de forêt depuis une partie de la nuit et a été emporté par une chute de pierre dans ce secteur à fort dénivelé. Son corps est d'ailleurs tombé dans un secteur impossible d'accès d'après une source proche. Cet incendie s'était déclaré le 24 juin à la suite d'un orage et avait gagné en intensité dimanche à cause du vent. Notez aussi que la départementale 915 qui permet d'accéder aux communes du Planet et de Pralognan est fermée à la circulation pour une durée indéterminée. Pour la quatrième fois consécutive, Marine Le Pen sera candidate à l'élection présidentielle l'an prochain. La chef de file du Rassemblement National a confirmé sa candidature hier soir, malgré sa condamnation en appel pour détournement de fonds publics. Hier, la Cour d'appel de Paris a reconnu Marine Le Pen coupable, mais a statué que sa peine d'inéligibilité n'était désormais plus en vigueur. Cependant, elle est aussi condamnée à une peine de 3 ans de prison, dont 2 avec sursis. La partie ferme pourra être aménagée avec un bracelet électronique. Mais dans l'espoir de faire campagne avec une cheville libre, Marine Le Pen a annoncé ce pourvoir en cassation. Plus de peur que de mal au sujet de la disparition d'une adolescente.

0: Vous trouverez notamment Phil Chatterton, mais aussi la star internationale Katy Perry. Vendredi, c'est Aurel San qui sera à la tête d'affiche. Samedi, il y aura par exemple Gaëtan Roussel, Gorillaz, Pomme et Jamiroquai. Et dimanche, pour clôturer cette édition de Musilac, le festival accueillera notamment Charlotte Cardin et Big Flo et Oli.
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0: Et pour le litre de samplon 95, c'est au total de Chambéry sur la rue Ducreté, 1,86€. Même prix au total de l'Aravoir sur la départementale 1006. Tout comme au total de la Motte-Servolex sur la VRU. Et pour le gasoil, c'est chez Avia à Saint-Alban-Lès, avenue de Chambéry, 1,83€. À l'Intermarché de Chaparayan, chemin des Noyers, c'est 1,85€. Et au Super-Rue de la Motte-Servolex, rue Lavoisier, comptez 1,87€.

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0: Il est 16h, bon mercredi tout le monde. Profitez bien que ce soit à la maison ou au boulot. Les Hitot Radio sont là dans tous les cas avec Temperfield.
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0: Ça ressemble à ça, c'est un des sons les plus chasamés au monde. Et moi, c'est un de mes petits chouchous de l'été. Temperfield, on se le fait en entier juste après l'info Hot Radio, Théo Andrieux. 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
2: Et ce n'est pas tout de suite que les températures vont redevenir plus douces. L'Isère et la Savoie sont toujours en vigilance orange canicule et ce sera pareil demain. À Chambéry, ça va déjà monter jusqu'à 29 en fin de matinée et dans l'après-midi, ça atteindra les 36 à Pontcharra. Et avant de possibles orages à partir de vendredi ou de samedi, le ciel sera encore très ensoleillé demain. À la une, en Savoie, un jeune pompier volontaire de 22 ans est décédé ce matin en luttant contre les flammes sur la commune du Planet. Le jeune homme combattait ce feu de forêt depuis une partie de la nuit et a été emporté par une chute de pierre dans ce secteur à fort dénivelé. Son corps est d'ailleurs tombé dans un secteur impossible d'accès d'après une source proche. Cet incendie s'était déclaré le 24 juin à la suite d'un orage et avait gagné en intensité dimanche à cause du vent. Notez aussi que la départementale 915 qui permet d'accéder aux communes du Planet et de Pralognan est fermée à la circulation pour une durée indéterminée. Pour la quatrième fois consécutive, Marine Le Pen sera candidate à l'élection présidentielle l'an prochain. La chef de file du Rassemblement National a confirmé sa candidature hier soir, malgré sa condamnation en appel pour détournement de fonds publics. Hier, la Cour d'appel de Paris a reconnu Marine Le Pen coupable, mais a statué que sa peine d'inéligibilité n'était désormais plus en vigueur. Cependant, elle est aussi condamnée à une peine de 3 ans de prison, dont 2 avec sursis. La partie ferme pourra être aménagée avec un bracelet électronique. Mais dans l'espoir de faire campagne avec une cheville libre, Marine Le Pen a annoncé ce pourvoir en cassation. Plus de peur que de mal au sujet de la disparition d'une adolescente savoyarde domiciliée à Challes-les-Eaux. Cette jeune fille de 16 ans qui faisait l'objet d'un appel à témoins depuis samedi dernier pour disparition inquiétante a finalement été retrouvée saine et sauve hier à Montpellier. L'enquête s'oriente vers une simple fugue de cette adolescente qui souffre d'un léger trouble du spectre autistique. Elle a été remise dans un train hier par les autorités afin de rejoindre sa famille en Savoie. Et J-1 avant le retour du festival Musilac du côté d'Aix-les-Bains. Tous les ans, il y a une très belle programmation, mais cette année, elle est assez exceptionnelle. Demain, pour la première soirée, vous retrouverez notamment Feu Chatterton, mais aussi la star internationale Katy Perry. Vendredi, c'est Orelsan qui sera la tête d'affiche. Samedi, il y aura par exemple Gaëtan Roussel, Gorillaz, Pomme et Jamiroquai. Et dimanche, pour clôturer cette édition de Musilac, le festival accueillera notamment Charlotte Cardin et Big Flo et Oli.

0: Ah ça, il faut continuer à écouter ça. Et nous sourit plutôt bien depuis le début de la compétition, cette team de 2026 de la Coupe du Monde. On va pas se porter la poisse la veille d'un quart de finale face au Maroc. Hein. Ah non, allez les Bleus et allez les Heat aussi. Shakira, Burna Boy, Dua Lipa dans le coin.
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0: Elle se passe bien cet après-midi en Savoie. Shakira, Burna Boy, c'est sur la radio de Chambéry.
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0: Oh bah si, en plus, il y a une plage de la radio et une payotte, là on est très très bien. On rejoint Maëva sur la plage. Salut Maëva, bienvenue.
2: Bonjour.
0: Ça va bien?
2: Eh ben oui, ça va bien.
0: On en parle hors antenne, Maëva, elle est déjà en vacances. 3 semaines de vacances. C'est quoi le programme?
2: Eh ben, c'est Music Light, un peu de rando.
0: C'est un excellent programme. C'est un excellent programme, ça, j'ai l'impression. T'as de qui à Music Light? Tiens, tu fais tout le festival?
2: Je fais le vendredi et le samedi.
0: Ah ouais, donc Orelsan vendredi et samedi Gorillaz, Jamiroquai. Eh ben parfait.
2: Ouais, on peut gagner en Roussel.
0: Ah ouais, il est fou aussi en live, trop trop bien. On va voir si on peut rajouter des cadeaux à notre radio par-dessus. Est-ce qu'on ouvre la payotte de Mathis, de Guillaume ou de la famille?
2: Eh ben, je dirais de la famille.
0: On va voir Jérémy et Mathilde, allez hop là.
3: Mais il est à qui ce slip de bain rose à rayures?
4: Bah, Mathilde, c'est mon maillot, t'aimes pas?
0: Eh ben, tu sais quoi, Maëva, t'auras juste le temps de te remettre de Music Light. Lundi, tu fais le 14 juillet du côté du domaine de Marlioz. Tu gagnes tes places, bravo!
2: Trop bien, merci!
0: Et c'est la grosse soirée, elle est complète. Ça s'appelle Marlioz, fête son 14 juillet. C'est lundi 13, énorme feu d'artifice, des concerts, encore une fois, des food trucks. Tu sais avec qui tu vas profiter de ça?
2: Eh ben, avec mon conjoint et mon fils.
0: Ouais, top. Je t'explique en antenne comment ça marche. Si vous aussi, gagnerez bien vos places pour aller au domaine de Marlioz ou alors d'autres activités de cet été, vous n'hésitez pas. Il y a un mot-clé, c'est HOT, H-O-T, et vous l'envoyez au 7-11-12. Pendant ce temps-là, on se fait Jennifer du côté des souvenirs. Et dis-moi, Maëva, qui est la radio que t'écoutes tous les après-midi?
2: Eh ben, votre radio.

0: ça on aime ça clairement. The Second Voice. Et apparemment on n'est pas les seuls, puisque ce son est un des 20e les plus chasamés au monde.
1: Bravo.
0: Bien joué The Second Voice, on se l'écoute. Et on fait un point sur les stations les moins chères aussi cet après-midi.
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0: Mark Ranson, Bruno Mars sur Hot Radio et direction la station.
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0: Et on commence par le gazole à Chambé et aux alentours, c'est 1,82€. Le meilleur prix, vous le trouvez à Avia du côté de Saint-Alban-Lès. 1,87€ si vous êtes au Super U de la Motte-Servolex. 1,87€ aussi à Esso, à Chambéry ou encore sur les totales du Chambé. Si jamais vous mettez de l'essence, le meilleur prix est à Esso. 1,86€ avenue du Grand Verger à Chambéry. 1,86€ aussi sur les totales de Chambé, de la Ravoire et de la Verrue.

0: Rosefeu, c'est le point complet sur l'info et la météo. C'est avec Théo Andrieux sur votre radio.
1: Et ce n'est pas tout de suite que les températures vont redevenir plus douces. L'Isère et la Savoie sont toujours en vigilance orange canicule et ce sera pareil demain. À Chambéry, ça va déjà monter jusqu'à 29 en fin de matinée et dans l'après-midi, ça atteindra les 36 à Pontcharrat. Et avant de possibles orages à partir de vendredi ou de samedi, le ciel sera encore très ensoleillé demain. À la une, en Savoie, un jeune pompier volontaire de 22 ans est décédé ce matin en luttant contre les flammes sur la commune du Planet. Le jeune homme combattait ce feu de forêt depuis une partie de la nuit et a été emporté par une chute de pierre dans ce secteur à fort dénivelé. Son corps est d'ailleurs tombé dans un secteur impossible d'accès d'après une source proche. Cet incendie s'était déclaré le 24 juin à la suite d'un orage et avait gagné en intensité dimanche à cause du vent. Notez aussi que la départementale 915 qui permet d'accéder aux communes du Planet et de Pralognan est fermée à la circulation pour une durée indéterminée. Pour la quatrième fois consécutive, Marine Le Pen sera candidate à l'élection présidentielle l'an prochain. La chef de file du Rassemblement National a confirmé sa candidature hier soir, malgré sa condamnation en appel pour détournement de fonds publics. Hier, la Cour d'appel de Paris a reconnu Marine Le Pen coupable, mais a statué que sa peine d'inéligibilité n'était désormais plus en vigueur. Cependant, elle est aussi condamnée à une peine de 3 ans de prison, dont 2 avec sursis. La partie ferme pourra être aménagée avec un bracelet électronique. Mais dans l'espoir de faire campagne avec une cheville libre, Marine Le Pen a annoncé ce pourvoir en cassation. Plus de peur que de mal au sujet de la disparition d'une adolescente savoyarde domiciliée à Challes-les-Eaux. Cette jeune fille de 16 ans qui faisait l'objet d'un appel à témoins depuis samedi dernier pour disparition inquiétante a finalement été retrouvée saine et sauve hier à Montpellier. L'enquête s'oriente vers une simple fugue de cette adolescente qui souffre d'un léger trouble du spectre autistique. Elle a été remise dans un train hier par les autorités afin de rejoindre sa famille en Savoie. Et J-1 avant le retour du festival Musilac du côté d'Aix-les-Bains. Tous les ans, il y a une très belle programmation, mais cette année, elle est assez exceptionnelle. Demain, pour la première soirée, vous retrouverez notamment Feu Chatterton, mais aussi la star internationale Katy Perry. Vendredi, c'est Orelsan qui sera la tête d'affiche. Samedi, il y aura par exemple Gaëtan Roussel, Gorillaz, Pomme et Jamiroquai. Et dimanche, pour clôturer cette édition de Musilac, le festival accueillera notamment Charlotte Cardin et Big Flo et Oli.

0: Si le téléphone est en silencieux, faut l'enlever là. Dans moins de 10 minutes, je vous appelle pour vous offrir vos places pour le Little Italy Festival. C'est le jeu le plus simple du monde, il suffit de décrocher. On joue après Tame Impala, Jenny, The Kid LAROI et Justin Bieber pour cet après-midi.
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0: Antonine Palladini sur la radio des Savoyards, c'est votre radio et on joue.
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0: C'est un festival super cool qui se prépare du côté de Saint-Jean-de-Maurienne. C'est une vraie première. Hein. Le cinéma, la gastronomie, la musique italienne, tout à l'honneur. On va passer un bête de festival. C'est les 11 et 12 septembre prochains. Et vous gagnez vos places avec le jeu le plus simple au monde par ici. Il suffit de répondre au téléphone quand on vous appelle. Vous êtes inscrit et c'est en train de sonner. Là, on va faire sonner chez Sarah, voir si jamais on arrive à lui offrir ses places pour aller du côté de Saint-Jean-de-Maurienne. Début septembre. Est-ce que ça va être bon pour Sarah ou pas? Il faut juste décrocher. Le Little Italy Festival, c'est l'occasion de voir Mika. Allô, par exemple. Allô Sarah, comment ça va? C'est Clarisse, c'est la radio.
2: Ça va et toi?
0: Mais ça va très très bien.
2: Ça va?
0: Oui, ça va bien. Et j'ai le plaisir de t'annoncer que tu viens de gagner le jeu le plus simple du monde. Tu gagnes tes places pour le Little Italy Festival. Bravo!
2: Mais non, sérieux?
0: Tu seras du côté de Saint-Jean-de-Maurienne. C'est le 11 et 12 septembre prochain avec un énorme festival avec Mika, par exemple, Julien Hib. Puis pas que en mode Italie, quoi, comme on aime. Mais non, c'est vrai.
2: C'est trop bien. T'es choquée, je croyais, enfin, je pensais pas que t'allais m'appeler.
0: T'étais en train de faire quoi?
2: Bah là, je suis à la piscine, en fait, chez moi, tranquille, dans l'eau. Et je viens de sortir maintenant et je vois un coup de fil, je savais pas qui c'était, donc voilà. Quoi.
0: Eh ben, c'est nous, félicitations, bravo Sarah.
2: Oh, bah, merci beaucoup, trop bien.
0: Avec plaisir, je te reprends hors antenne pour t'expliquer tous les détails technico-techniques. Et si vous aussi, vous voulez vivre un super Little Italy Festival, on a hâte de cette première édition, bah, vous continuez à gagner vos places. Hein. Ça se passe notamment sur le Facebook, sur l'Insta. On joue tous les jours au jeu le plus simple du monde. Pour la suite de nos hits, là, pour le moment, il y a Benson Boone qui se prépare. Puis je pense que vous avez reconnu le classique aussi, Michael Jackson, Billie Jean sur votre radio.

Adèle Rolling in the Deep sur votre radio. Adèle qu'on n'entend plus trop en musique en ce moment, et moi je me suis dit autant, elle a pris des vacances, en fait pas du tout, c'est qu'elle est en train de tourner un film en tant qu'actrice pour le coup, elle essaye un nouveau métier. Adèle qui va faire ses débuts dans le ciné avec un film de Tom Ford, ça s'appelle Cry to Heaven, on n'a pas encore la date par contre de publication du film, mais on vous tiendra au courant bien évidemment dès qu'on l'a, parce que je pense qu'elle peut être très très bonne actrice en plus, hein, Adèle. Ça fait une bonne nouvelle. Dans la catégorie aussi, artistes qui ont eu 25 métiers, ils sont sur tous les fronts. Jennifer Lopez et David Guetta, c'est Save Me Tonight sur notre radio.

0: Vous êtes au bon endroit pour passer l'après-midi. Ah ouais, avec ça dans les oreilles. Bruno Mars qui arrive, Clara Luciani aussi. Et si vous êtes sur le point de sortir du boulot, on regarde où sont les stations les moins chères.
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0: Sarah Luciani sur Autre Radio. Bruno Mars n'est pas loin non plus.
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0: Et on commence par le gazole à Chambé et aux alentours, c'est 1,82€. Le meilleur prix, vous le trouvez à Avia du côté de Saint-Alban-Lès. 1,87€ si vous êtes au Super U de la Motte Servolex. 1,87€ aussi à Esso, à Chambéry ou encore sur les totales de Chambé. Si jamais vous mettez de l'essence, le meilleur prix est à Esso. 1,86€ avenue du Grand Verger à Chambéry. 1,86€ aussi sur les totales de Chambé, de la Ravoire et de la Verrue.

0: Il est 18h pour les hits. Je vois un petit Maroon 5 qui se prépare dans le coin. Sound of Legend aussi, c'est San Francisco sur Hot Radio.
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0: Ouais, ça va être très très bien ça. C'est juste après l'info de Théo Andrézieux. 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
2: Et ce n'est pas tout de suite que les températures vont redevenir plus douces. L'Isère et la Savoie sont toujours en vigilance orange canicule et ce sera pareil demain. À Chambéry, ça va déjà monter jusqu'à 29 en fin de matinée et dans l'après-midi, ça atteindra les 36 à Pontcharra. Et avant de possibles orages à partir de vendredi ou de samedi, le ciel sera encore très ensoleillé demain. À la une, en Savoie, un jeune pompier volontaire de 22 ans est décédé ce matin en luttant contre les flammes sur la commune du Planet. Le jeune homme combattait ce feu de forêt depuis une partie de la nuit et a été emporté par une chute de pierre dans ce secteur à fort dénivelé. Son corps est d'ailleurs tombé dans un secteur impossible d'accès d'après une source proche. Cet incendie s'était déclaré le 24 juin à la suite d'un orage et avait gagné en intensité dimanche à cause du vent. Notez aussi que la départementale 915 qui permet d'accéder aux communes du Planet et de Pralognan est fermée à la circulation pour une durée indéterminée. Pour la quatrième fois consécutive, Marine Le Pen sera candidate à l'élection présidentielle l'an prochain. La chef de file du Rassemblement National a confirmé sa candidature hier soir, malgré sa condamnation en appel pour détournement de fonds publics. Hier, la Cour d'appel de Paris a reconnu Marine Le Pen coupable, mais a statué que sa peine d'inéligibilité n'était désormais plus en vigueur. Cependant, elle est aussi condamnée à une peine de 3 ans de prison, dont 2 avec sursis. La partie ferme pourra être aménagée avec un bracelet électronique. Mais dans l'espoir de faire campagne avec une cheville libre, Marine Le Pen a annoncé se pourvoir en cassation. Plus de peur que de mal au sujet de la disparition d'une adolescente savoyarde domiciliée à Challes-les-Eaux. Cette jeune fille de 16 ans qui faisait l'objet d'un appel à témoins depuis samedi dernier pour disparition inquiétante a finalement été retrouvée saine et sauve hier à Montpellier. L'enquête s'oriente vers une simple fugue de cette adolescente qui souffre d'un léger trouble du spectre autistique. Elle a été remise dans un train hier par les autorités afin de rejoindre sa famille en Savoie. Et J-1 avant le retour du festival Musilac du côté d'Aix-les-Bains. Tous les ans, il y a une très belle programmation, mais cette année, elle est assez exceptionnelle. Demain, pour la première soirée, vous retrouverez notamment Feu Chatterton, mais aussi la star internationale Katy Perry. Vendredi, c'est Aurel San qui sera à la tête d'affiche. Samedi, il y aura par exemple Gaëtan Roussel, Gorillaz, Pomme et Jamiroquai. Et dimanche, pour clôturer cette édition de Musilac, le festival accueillera notamment Charlotte Cardin et Big Flo et Oli.

0: profitez bien de ce mercredi après-midi. Et si vous vous dites que ce sera le bon moment pour gagner un plein d'essence, vous savez quoi, vous êtes au bon endroit. En plus de ça, la plaque qui arrive après Bormin est MPRCE.
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Tupperware, c'est parti pour nos hits sur la radio de Chambéry. Et on sait aussi qui gagne son plein d'essence aujourd'hui. 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Et bien, il faut m'appeler hein, si c'est votre voiture. 0825 740 940. 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La plaque, justement, aujourd'hui, c'est DZ856, deux lettres. On s'est croisé du côté de Saint-Jouard avec un S Max. Je vous attends au téléphone. Et puis, on a reconnu le classique aussi. Ah, bah ouais.

Il est toujours aussi bon. Ça va faire 15 ans, il est toujours aussi bon ce Stromae. Tous les mêmes sur Hot Radio. Vous pouvez faire un tour d'ailleurs sur le Facebook, sur l'Insta Hot Radio. On est chaud d'avoir votre petit pronostic pour le France-Maroc de demain. N'hésitez pas, ça se passe sur nos réseaux sociaux. Shakira, Burna Boy.

0: C'est cool de terminer la journée avec nous. Ça se passe alors ce mercredi après-midi. Cirque lui, c'était il y a 2 ans, sa finale déjà avec Pierre Garnier à la Star Academy. Ouais, Julien Lib arrive et on se fait un point sur les stations les moins chères aussi.
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0: spécial Florida sur Hot Radio. Julien Lib arrive juste après nos stations.
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0: Et on commence par le gazole à Chambé et aux alentours. C'est 1,82€. Le meilleur prix, vous le trouvez à Avia du côté de Saint-Alban-Lès. 1,87€ si vous êtes au Super U de la Motte Servolex. 1,87€ aussi à Esso à Chambéry ou encore sur les totales de Chambé. Si jamais vous mettez de l'essence, le meilleur prix est à Esso. 1,86€ avenue du Grand Verger à Chambéry. 1,86€ aussi sur les totales de Chambé, de la Ravoire et de la Verrue.

0: 19h, j'ai une petite pensée pour vous là, si vous êtes sur le retour du boulot. J'espère que ça roule bien. Normalement, à cette heure-là, ça va mieux. 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
0: Et ça va aller franchement mieux avec les hits. Alex Warren qui arrive donc, Fever Dream, juste après. Un dernier point sur l'info, sur l'actu de ce 8 juillet. C'est avec Théo Andrieux et on commence par la météo.
2: Et ce n'est pas tout de suite que les températures vont redevenir plus douces. L'Isère et la Savoie sont toujours en vigilance orange canicule et ce sera pareil demain. À Chambéry, ça va déjà monter jusqu'à 29 en fin de matinée et dans l'après-midi, ça atteindra les 36 à Pontcharra. Et avant de possibles orages à partir de vendredi ou de samedi, le ciel sera encore très ensoleillé demain. À la une, en Savoie, un jeune pompier volontaire de 22 ans est décédé ce matin en luttant contre les flammes sur la commune du Planet. Le jeune homme combattait ce feu de forêt depuis une partie de la nuit et a été emporté par une chute de pierre dans ce secteur à fort dénivelé. Son corps est d'ailleurs tombé dans un secteur impossible d'accès d'après une source proche. Cet incendie s'était déclaré le 24 juin à la suite d'un orage et avait gagné en intensité dimanche à cause du vent. Notez aussi que la départementale 915 qui permet d'accéder aux communes du Planet et de Pralognan est fermée à la circulation pour une durée indéterminée. Pour la quatrième fois consécutive, Marine Le Pen sera candidate à l'élection présidentielle l'an prochain. La chef de file du Rassemblement National a confirmé sa candidature hier soir, malgré sa condamnation en appel pour détournement de fonds publics. Hier, la Cour d'appel de Paris a reconnu Marine Le Pen coupable, mais a statué que sa peine d'inéligibilité n'était désormais plus en vigueur. Cependant, elle est aussi condamnée à une peine de 3 ans de prison, dont 2 avec sursis. La partie ferme pourra être aménagée avec un bracelet électronique. Mais dans l'espoir de faire campagne avec une cheville libre, Marine Le Pen a annoncé se pourvoir en cassation. Plus de peur que de mal au sujet de la disparition d'une adolescente savoyarde domiciliée à Challes-les-Eaux. Cette jeune fille de 16 ans, qui faisait l'objet d'un appel à témoins depuis samedi dernier pour disparition inquiétante, a finalement été retrouvée saine et sauve hier à Montpellier. L'enquête s'oriente vers une simple fugue de cette adolescente qui souffre d'un léger trouble du spectre autistique. Elle a été remise dans un train hier par les autorités afin de rejoindre sa famille en Savoie. Et J-1 avant le retour du festival Musilac du côté d'Aix-les-Bains. Tous les ans, il y a une très belle programmation, mais cette année, elle est assez exceptionnelle. Demain, pour la première soirée, vous retrouverez notamment Feu Chatterton, mais aussi la star internationale Katy Perry. Vendredi, c'est Aurel San qui sera à la tête d'affiche. Samedi, il y aura par exemple Gaëtan Roussel, Gorillaz, Pomme et Jamiroquai. Et dimanche, pour clôturer cette édition de Musilac, le festival accueillera notamment Charlotte Cardin et Big Flo et Oli.

0: y a quoi de prévu ce soir de votre côté? Les bons plans de la soirée des prochains jours arrivent par ici. Taïk aussi, qui se verrait bien reprendre son fauteuil dans The Voice. C'est parfait, il est calé. Et puis Rossé et Bruno Mars également.
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Taïk sur la radio des Savoyards. On file au ciné avec une séance un petit peu spéciale. C'est un film qui est sorti en 2017 qui revient au cinéma. Séance Il était une fois. Et au Pâté Chambé, demain, on découvre ou redécouvre Dunkerque de Christopher Nolan. C'est pendant la Seconde Guerre mondiale, des troupes alliées se retrouvent encerclées à Dunkerque et une opération est mise en place. Ça s'appelle l'opération Dynamo pour arriver à évacuer tout le monde vers l'Angleterre. C'est avec un Anglais, notamment Harry Styles. Et c'est du côté du Pâté Chambé demain 19h30 si vous voulez revoir Dunkerque sur grand écran. Une Américaine qui sera chez nous en plus demain pour Musilac. C'est l'heure de Katy Perry pour les Hit Hot Radio avec Kiss the Girl.

Imani, Don't Be So Shy sur notre radio pour les hits. Louane qui arrive pour la suite de notre début de soirée aussi. Louane qui sera sur les planches à partir de septembre. On la connaît en musique, bien sûr. On la connaît au cinéma aussi avec la famille Bélier. Et bah, à partir du 15 septembre, au Théâtre Fontaine à Paris, on va pouvoir la retrouver dans l'adaptation française d'une comédie qui s'appelle A Ghost Story. C'était Lily Allen, pour la petite histoire, qui avait le rôle principal quand ça jouait du côté de Londres. Donc voilà, un truc qui a l'air de réussir aux chanteuses apparemment. On a hâte de voir ça. Tame Impala et Jenny en attendant sur notre radio.

0: bon début de soirée avec nous. J'allais dire, on va être un petit peu plus à la fraîche. Ouais, c'est pas avec Bébé Rexha qu'on va perdre 20 degrés, quoi. Bébé Rexha qui arrive pour les hits. Et aussi, les stations d'essence les moins chères.
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0: Another Love, Tom Odell sur MTI, Bébé Rexha juste après les stations les moins chères.
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0: Et on commence par le gazole à Chambé et aux alentours, c'est 1,82€. Le meilleur prix, vous le trouvez à Avia du côté de Saint-Alban-Lès. 1,87€ si vous êtes au Super U de la Motte Servolex. 1,87€ aussi à Esso, à Chambéry ou encore sur les totales de Chambé. Si jamais vous mettez de l'essence, le meilleur prix est à Esso. 1,86€ avenue du Grand Verger à Chambéry. 1,86€ aussi sur les totales de Chambé, de la Ravoire et de la Verrue.

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